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0: 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Bonjour.
1: Bonjour à tous. Mort de Liana, 5000 personnes sont attendues à la marche blanche organisée aujourd'hui à Fleurance. Elle est organisée par la mairie dans la commune du Gers, d'où la jeune fille de 11 ans avait disparu la semaine dernière. Elle débutera à 15h et ses parents ont annoncé leur participation. Le corps de la collégienne a été retrouvé dans le silo d'un site agricole désaffecté de Puy-Gasquier après plusieurs journées de recherche. Suite à ce drame, Bruno Retailleau a annoncé vouloir créer une cour disciplinaire de la magistrature, et ce pour proposer d'éventuelles sanctions à la place de l'actuel Conseil supérieur de la magistrature en réaction au dysfonctionnement dans l'affaire Liana. Les antécédents du principal suspect Jérôme Barella ont été dévoilés lors de l'enquête. Il a fait l'objet de plusieurs signalements ou plaintes, notamment pour viol sur mineur. Politique, la nouvelle maire RN de Carpentras supprime la subvention accordée au planning familial. Elle a expliqué sur son site internet que la situation budgétaire calamiteuse de la ville oblige la commune à redoubler de rigueur dans sa gestion financière. Le montant de la subvention était de 3000 euros. Guerre au Moyen-Orient, Israël affirme avoir frappé environ 150 positions du Hezbollah dans le sud du Liban en 48 heures. Plus tôt dans la journée hier, l'armée libanaise a annoncé que plusieurs de ses soldats avaient été tués dans un bombardement israélien. De son côté, Donald Trump a affirmé qu'il reste à l'Iran 21 à 22% de ses missiles. Il a précisé que c'est beaucoup, mais bien moins qu'au début de la guerre. Fait divers, dans l'Ohio, des tirs ont fait 12 blessés en marge d'une fête locale hier. Au moins deux individus semblent être à l'origine de ces tirs. Les autorités mènent l'enquête auprès des témoins et examinent des vidéos prises avec les téléphones portables. La population est invitée à partager toute information pouvant aider à l'arrestation des tireurs dont l'identité n'est pas précisée. Mort de Bernadette Chirac, de nombreux hommages ont été rendus à l'ancienne première dame qui s'est éteinte vendredi à 93 ans. Dans un communiqué, l'Élysée a notamment salué le fait qu'elle a fait rayonner la maison de la République partout dans le monde. Nicolas Sarkozy a salué une femme qui a fait rayonner la nation avec dignité.

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1: Bonjour à tous, l'horoscope de ce dimanche 7 juin, on commence avec les béliers. Vous pourriez attirer à vous une personne aimante et apaisante. Les taureaux, cette journée vous permettra de faire le point de façon intelligente sur vos acquis pour les faire fructifier. Les gémeaux, vous ne perdrez pas de temps avec des à peu près. Les cancers, il serait dommage d'abîmer une amitié ou une relation gratifiante. Lion, si vous avez un problème, vous n'avez pas d'autre choix que d'être patient. Les vierges, redoublez d'efforts, votre vie sentimentale se voit boostée aujourd'hui. Les balances, le confort est au centre des préoccupations. Scorpion, des discussions importantes au sujet de votre relation vous dynamisent. Les sagittaires, une gestion précise et efficace vous protège des mauvaises surprises financières. Les capricornes, vous alternez entre des humeurs fluctuantes, vous devez quitter votre petit nuage pour affronter la réalité. Les verseaux, vous avez mille occasions de vous faire positivement remarquer. Et puis les poissons, le climat est dynamique.
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0: 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Bonjour.
1: Bonjour à tous. Mort de Liana, une ancienne collègue du suspect, Jérôme Barella, estime inadmissible l'absence d'alerte après son licenciement pour comportement inapproprié. Cette enseignante témoigne. Il a été licencié en 2021 et elle ne comprend pas comment cet homme a pu passer entre les mailles du filet. Plusieurs plaintes avaient été déposées contre lui, notamment pour viol sur mineur. Une marche blanche est organisée à 15h pour Liana dans le Gers. Et les parents de la collégienne de 11 ans participeront à cette marche blanche. Elle est organisée par la mairie de Fleurance et 5000 personnes sont attendues pour lui rendre hommage. Son corps a été retrouvé en fin de semaine dans le silo d'un site agricole désaffecté de Puy-Gasquier après plusieurs journées de recherche. Économie, Bouygues, Free et Orange rachètent SFR pour plus de 20 milliards d'euros. Les autorités de la concurrence doivent encore se prononcer sur ce retour à trois opérateurs télécoms qui fait d'ailleurs planer une menace sur l'emploi après 2029. Elles peuvent encore mettre leur veto. La clôture du rachat est espérée pour le second semestre 2027. Les salariés de SFR ont été assurés que leurs emplois seraient maintenus jusqu'en 2029. Les salariés de Decathlon sont en colère. Ils attendent une réponse de leur direction après les bons résultats du groupe qui affiche des bénéfices estimés à plus de 900 millions d'euros. Ils estiment que leurs conditions de travail et leur rémunération ne correspondent pas à la bonne santé de l'entreprise. Ils demandent ainsi de meilleurs salaires et conditions de travail. Diplomatie, la Chine mène des opérations près de Taïwan après des discussions entre le Japon et les Philippines. Les gardes-côtes taïwanais ont réagi aujourd'hui en annonçant avoir déployé des navires dans le secteur pour répondre de façon appropriée à l'opération chinoise qui viole, selon l'île, le droit international. Musique, Taylor Swift est l'artiste musicale féminine la plus riche de l'histoire. En 2 ans seulement, elle est parvenue à doubler sa fortune, qui atteint désormais les 2 milliards de dollars selon une estimation Forbes, et ce en réenregistrant ses premiers albums. C'est d'ailleurs un record. Elle vient également d'annoncer la sortie d'un nouveau titre, enregistré pour la bande originale de Toy Story 5.

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1: Bonjour à tous, l'horoscope de ce dimanche 7 juin, on commence avec les béliers. Vous pourriez attirer à vous une personne aimante et apaisante. Les taureaux, cette journée vous permettra de faire le point de façon intelligente sur vos acquis pour les faire fructifier. Les gémeaux, vous ne perdrez pas de temps avec des à peu près. Les cancers, il serait dommage d'abîmer une amitié ou une relation gratifiante. Lion, si vous avez un problème, vous n'avez pas d'autre choix que d'être patient. Les vierges, redoublez d'efforts, votre vie sentimentale se voit boostée aujourd'hui. Les balances, le confort est au centre des préoccupations. Scorpion, des discussions importantes au sujet de votre relation vous dynamisent. Les sagittaires, une gestion précise et efficace vous protège des mauvaises surprises financières. Les capricornes, vous alternez entre des humeurs fluctuantes, vous devez quitter votre petit nuage pour affronter la réalité. Les verseaux, vous avez mille occasions de vous faire positivement remarquer. Et puis les poissons, le climat est dynamique.
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0: 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Bonjour.
1: Bonjour à tous. Mort de Liana, 5000 personnes sont attendues à la marche blanche organisée aujourd'hui à Fleurance. Elle est organisée par la mairie dans la commune du Gers, d'où la jeune fille de 11 ans avait disparu la semaine dernière. Elle débutera à 15h et ses parents ont annoncé leur participation. Le corps de la collégienne a été retrouvé dans le silo d'un site agricole désaffecté de Puy-Gasquier après plusieurs journées de recherche. Politique, le projet de loi sur l'antisémitisme et le racisme sera présenté le 1er juillet en Conseil des ministres. C'est ce qu'a annoncé Aurore Berger. La ministre déléguée chargée de l'égalité entre les femmes et les hommes souhaite renforcer la lutte contre la haine en ligne. L'examen du texte débutera au Sénat et l'objectif est qu'il puisse être adopté avant la fin de l'année. Nuit blanche à Paris, la maire du 10e arrondissement a été agressée selon la ville qui met en cause des militants intégristes d'extrême droite. Ils auraient cherché à empêcher l'ouverture de l'église Saint-Laurent. L'élu dit avoir reçu des coups. Sur X, elle a précisé qu'elle portera plainte et a remercié les forces de l'ordre pour leur mobilisation. Guerre au Moyen-Orient, Israël affirme avoir frappé environ 150 positions du Hezbollah dans le sud du Liban en 48 heures. Plus tôt dans la journée, l'armée libanaise a annoncé que plusieurs de ses soldats avaient été tués dans un bombardement israélien. De son côté, Donald Trump a affirmé qu'il reste à l'Iran 21 à 22% de ses missiles. Il a précisé que c'est beaucoup, mais bien moins qu'au début de la guerre. De leur côté, les États-Unis ont affirmé avoir abattu deux drones iraniens alors que le conflit entre aujourd'hui dans son 100e jour. Et au Liban, la frappe israélienne aurait fait 2 morts ainsi que 22 blessés. Et ce, malgré un cessez-le-feu en vigueur entre Israël et le Hezbollah. C'est ce qu'a annoncé ce matin le ministre libanais de la Santé. Des femmes et des enfants figurent parmi les victimes. Coupe du monde de football, le patron du groupe M6 estime que 90% des Français regarderont la compétition alors que la chaîne diffusera 54 matchs. Il attend notamment des pointes d'audience au-delà des 20 millions de téléspectateurs par rencontre si la France va loin dans la compétition. Le mondial débute le 11 juin et se déroulera aux États-Unis, au Canada et au Mexique.

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0: 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Bonjour.
1: Bonjour à tous. Mort de Liana, 5000 personnes sont attendues à la marche blanche organisée aujourd'hui à Fleurance. Elle est organisée par la mairie dans la commune du Gers, d'où la jeune fille de 11 ans avait disparu la semaine dernière. Elle débutera à 15h et ses parents ont annoncé leur participation. Le corps de la collégienne a été retrouvé dans le silo d'un site agricole désaffecté de Puy-Gasquier après plusieurs journées de recherche. Politique, le projet de loi sur l'antisémitisme et le racisme sera présenté le 1er juillet en Conseil des ministres. C'est ce qu'a annoncé Aurore Berger. La ministre déléguée chargée de l'égalité entre les femmes et les hommes souhaite renforcer la lutte contre la haine en ligne. L'examen du texte débutera au Sénat et l'objectif est qu'il puisse être adopté avant la fin de l'année. Nuit blanche à Paris, la maire du 10e arrondissement a été agressée selon la ville qui met en cause des militants intégristes d'extrême droite. Ils auraient cherché à empêcher l'ouverture de l'église Saint-Laurent. L'élu dit avoir reçu des coups. Sur X, elle a précisé qu'elle portera plainte et a remercié les forces de l'ordre pour leur mobilisation. Guerre au Moyen-Orient, Israël affirme avoir frappé environ 150 positions du Hezbollah dans le sud du Liban en 48 heures. Plus tôt dans la journée, l'armée libanaise a annoncé que plusieurs de ses soldats avaient été tués dans un bombardement israélien. De son côté, Donald Trump a affirmé qu'il reste à l'Iran 21 à 22% de ses missiles. Il a précisé que c'est beaucoup, mais bien moins qu'au début de la guerre. De leur côté, les États-Unis ont affirmé avoir abattu 2 drones iraniens alors que le conflit entre aujourd'hui dans son 100e jour. Et au Liban, la frappe israélienne aurait fait 2 morts ainsi que 22 blessés. Et ce, malgré un cessez-le-feu en vigueur entre Israël et le Hezbollah. C'est ce qu'a annoncé ce matin le ministre libanais de la Santé. Des femmes et des enfants figurent parmi les victimes. Coupe du monde de football, le patron du groupe M6 estime que 90% des Français regarderont la compétition alors que la chaîne diffusera 54 matchs. Il attend notamment des pointes d'audience au-delà des 20 millions de téléspectateurs par rencontre si la France va loin dans la compétition. Le mondial débute le 11 juin et se déroulera aux États-Unis, au Canada et au Mexique.

0: 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Bonjour.
1: Bonjour à tous. Mort de Liana, 5000 personnes sont attendues à la marche blanche organisée aujourd'hui à Fleurance. Elle est organisée par la mairie dans la commune du Gers, d'où la jeune fille de 11 ans avait disparu la semaine dernière. Elle débutera à 15h et ses parents ont annoncé leur participation. Le corps de la collégienne a été retrouvé dans le silo d'un site agricole désaffecté de Puy-Gasquier après plusieurs journées de recherche. Politique, le projet de loi sur l'antisémitisme et le racisme sera présenté le 1er juillet en Conseil des ministres. C'est ce qu'a annoncé Aurore Berger. La ministre déléguée chargée de l'égalité entre les femmes et les hommes souhaite renforcer la lutte contre la haine en ligne. L'examen du texte débutera au Sénat et l'objectif est qu'il puisse être adopté avant la fin de l'année. Nuit blanche à Paris, la maire du 10e arrondissement a été agressée selon la ville qui met en cause des militants intégristes d'extrême droite. Ils auraient cherché à empêcher l'ouverture de l'église Saint-Laurent. L'élu dit avoir reçu des coups. Sur X, elle a précisé qu'elle portera plainte et a remercié les forces de l'ordre pour leur mobilisation. Guerre au Moyen-Orient, Israël affirme avoir frappé environ 150 positions du Hezbollah dans le sud du Liban en 48 heures. Plus tôt dans la journée, l'armée libanaise a annoncé que plusieurs de ses soldats avaient été tués dans un bombardement israélien. De son côté, Donald Trump a affirmé qu'il reste à l'Iran 21 à 22% de ses missiles. Il a précisé que c'est beaucoup, mais bien moins qu'au début de la guerre. De leur côté, les États-Unis ont affirmé avoir abattu deux drones iraniens alors que le conflit entre aujourd'hui dans son 100e jour. Et au Liban, la frappe israélienne aurait fait 2 morts ainsi que 22 blessés. Et ce, malgré un cessez-le-feu en vigueur entre Israël et le Hezbollah. C'est ce qu'a annoncé ce matin le ministre libanais de la Santé. Des femmes et des enfants figurent parmi les victimes. Coupe du monde de football, le patron du groupe M6 estime que 90% des Français regarderont la compétition alors que la chaîne diffusera 54 matchs. Il attend notamment des points d'audience au-delà des 20 millions de téléspectateurs par rencontre si la France va loin dans la compétition. Le mondial débute le 11 juin et se déroulera aux États-Unis, au Canada et au Mexique.

Lorsque s'éteint, à la fin de l'année 97, la voix singulière de Barbara, elle qui confiait haïr la mélancolie du mois de novembre, c'est bien plus qu'une artiste qui s'efface. C'est une époque entière de la chanson française qui se retire dans l'ombre. Avec Brassens, Brel, Piaf, Ferré et quelques autres âmes ardentes, elle incarnait cette liberté née sous les lumières feutrées des cabarets, là où la scène primait sur le disque, où chaque mot respirait au rythme du public. Ces artistes-là ne cherchaient ni les éclats artificiels de la célébrité, ni le vertige des foules anonymes. Ils tissaient, soir après soir, un lien rare, presque secret, fait de regards échangés et d'émotions partagées. Ce n'était pas la gloire qu'ils poursuivaient, c'était une forme d'amour simple et immense, offert et reçu sans détour. Et Barbara, dans un murmure devenu éternel, aurait su dire l'essentiel. Ma plus belle histoire d'amour, c'est vous. Vous êtes bien avec Eric sur Crystal FM. Bienvenue pour ce nouveau rendez-vous avec vous dans la grande farandole. Aujourd'hui, je pense que vous avez compris, je vais vous parler de cette grande dame en noir, Barbara. De son vrai nom, Monique Cerf voit le jour à Paris le 9 juin 1930. Deuxième enfant d'une fratrie qui s'étoffera jusqu'à quatre. Elle porte en elle des racines mêlées. Un père venu d'Alsace, une mère née à Odessa, aux confins d'une Ukraine, alors encore prise dans le remous de l'URSS. Mais très tôt, l'histoire s'invite dans sa vie. Pendant la guerre, il faut fuir, se cacher, passer d'un hôtel à l'autre, toujours prêt à partir, comme tant de familles juives, traquées. L'enfance s'effrite dans l'urgence et la peur. Puis vient la libération, et avec elle, une fragile accalmie. La famille s'installe dans une pension du Vésinet en région parisienne. Là, presque par miracle, une voisine lui ouvre une autre voie. Elle est professeure de chant. Elle façonne sa voix, lui enseigne les notes, lui confie les clés du piano. C'est une première renaissance. Monique entre à l'école supérieure de musique en 47, où elle suit l'enseignement de Gabriel Paulet. Elle apprivoise les mélodies de Duparc, Fauré, Debussy, des univers délicats qui affinent son oreille et son âme. Mais pour vivre, il faut déjà se battre. Elle devient mannequin, choriste, dans Violette Impériale au Théâtre Mogador. Dans les coulisses, elle écoute, absorbe, rêve. Mireille, Édith Piaf, Charles Trenet deviennent des phrases et peu à peu elle ose ses propres mots, ses propres musiques. En 1949, une rencontre change la trajectoire. Jean Wiener, le guide vers les frères Prévert. À la Fontaine des Quatre Saisons, rue de Grenelle, elle tente sa chance. Le public pourtant se dérobe. Alors, pour survivre, elle plonge ses mains dans l'eau et la vaisselle, acceptant un emploi de plongeur, offert par Pierre Prévert. Mais même là, au creux des taches humbles, elle observe et apprend, croisant Boris Vian, Mouloudji, autant de figures qui nourrissent son regard. De 1950 à 52, elle part à Bruxelles. La vie est rude, parfois presque austère, mais elle y rencontre une bohème vibrante, peintre et écrivain, réunis dans une grande maison, transformée en refuge artistique. On lui offre un piano, comme on tend une promesse. Elle chante enfin devant quelques visages attentifs et sa voix commence à trouver son chemin. De retour, elle tente d'ouvrir son propre cabaret, le Cheval Blanc. Mais les rêves, ça coûte cher et l'argent manque. Elle revient à Paris, reprend la lutte, auditionne à l'Écluse. On ne lui accorde que 8 jours. 8 jours pour convaincre, pour exister. En 54, elle monte sur la scène du cabaret Moineau, enrichissant son répertoire des chansons de Léo Ferré, de Pierre-Marc Orlan, et même des dernières œuvres de Georges Brassens. Elle s'imprègne des mots des autres tout en laissant éclore les siens. Puis vient 1957. À Bruxelles, elle enregistre son premier titre, « Mon pote le Gitan » et « L'œil est blanc ».

En 1960, une première reconnaissance éclot. Sous le label Odéon, elle grave un disque dédié à Brassens. Sa voix y trouve une justesse rare, saluée par le grand prix du disque et un prix d'interprétation. Dès lors, des scènes en studio, elle avance, tisse sa route. En 63, chez Philips, paraît un 30 cm au titre presque manifeste. Barbara chante Barbara. Comme si déjà, elle s'appropriait pleinement son propre nom, son propre monde. Amour.

0: En décembre 64, à Bobino, elle se tient en première partie de Georges Brassens. Étonnant, non? La lumière enfin se pose sur elle. Le grand public la découvre et ne l'oubliera plus. Le 14 mars 65, son disque est couronné par l'Académie Charles Gros. Mais Barbara n'est pas femme à conserver les honneurs pour elle seule. Au Palais d'Orsay, dans un geste aussi brusque que bouleversant, elle déchire son diplôme en quatre, offrant chaque fragment aux techniciens, comme pour rappeler que la scène est une œuvre collective. Un souffle partagé. Quelques mois plus tard, Bobino l'accueille en vedette. Le triomphe est total. Et de cette communion naît une chanson simple et immense, adressée à tous ceux qui l'écoutent. Ma plus belle histoire d'amour.
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1: En 1967, elle emporte sa voix au-delà des frontières, en tournée à travers l'Europe. Elle tente même l'aventure d'un disque en allemand. Tentative courageuse, mais sans écho commercial. Peu importe. Barbara avance toujours, fidèle à elle-même. Le 22 janvier 68, à la demande de Lucien Maurice, elle investit l'Olympia pour un récital unique, diffusé en direct à la radio. Une nuit suspendue. L'année suivante, elle y revient et partage la scène avec Georges Moustaki. Ensemble, ils offrent au public la Dame Brune. Duo devenu légende, comme une conversation intime sous les projecteurs.

En 1970, elle cerise au théâtre. Raymond Forlami écrit « Madame », pièce sombre et brûlante où elle incarne une prostituée en quête d'amour jusqu'en Afrique. Barbara en compose la musique, le spectacle échoue. De ses cendres naît un album somptueux orchestré par Jean-Claude Vanier. Et cette même année, une autre œuvre s'envole, « L'Aigle noir », qui conquiert l'été et les cœurs.

Puis revient un ami d'ancienne date, Jacques Brel. Il l'invite à la rejoindre au cinéma dans France. En 71, elle en signe le thème Églantine, tout en poursuivant son chemin discographique avec La Fleur de l'Amour. Les années suivantes s'ouvrent à de nouvelles collaborations. En 72, la jeune Catherine Lara lui offre deux chansons. En 73, William Scheller habille de ses orchestrations l'album La Louve, sur des textes de François Wertheimer. Dans cet écrin naît Marienbad, dont la partition est écrite par Scheller. C'est un immense succès. Succès fulgurant, repris sur toutes les ondes. Et c'est aussi le temps du retrait. Barbara quitte Paris, choisit le silence et la verdure de Précy, en Seine-et-Marne, comme pour mieux se retrouver.

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1: Mais la scène la rappelle toujours. En 1974, elle revient à Paris au Théâtre des Variétés, avant de reprendre la route à travers l'Europe jusqu'en Israël. Sa vie demeure nomade, suspendue entre départ et retour, jusqu'en 1977. En 78, un regard du cinéma se pose sur elle. François Aschenbach filme le spectacle qu'elle donne pendant un mois à l'Olympia. Ainsi se grave sur pellicule un peu de cette présence insaisissable, cette manière unique qu'avait Barbara d'habiter la scène. Février 81, paraît seule, comme un écho à sa silhouette sombre et droite, toujours un peu à part. Quelques mois plus tard, le 28 octobre, elle rentre en scène à Pantin pour la générale d'un récital appelé à devenir mythique. Le triomphe est tel qu'il faut dresser les barrières devant la scène comme pour contenir l'élan du public prêt à se fondre en elle. Le 22 décembre 82, des mains officielles, celles de Jacques Lande, alors ministre de la Culture, lui remet le Grand Prix National de la chanson française. Mais déjà Barbara rêve ailleurs. Elle imagine Lili Passion, un spectacle étrange et brûlant qu'elle façonne avec Gérard Depardieu, rencontré quelques années plus tôt. Il faudra attendre 86 pour que ce drame cruel et tendre voie le jour au Zénith de Paris, comme une œuvre hors norme à leur image.

Un soir de juillet, une autre scène, un autre monde, à New York, au Metropolitan Opera. Le danseur Mikhail Baryshnikov l'invite. Il improvise sur sa voix, sur Pierre, sur la cantate. Le corps et le chant se mêlent et l'instant devient grâce. On l'appelle et on l'appellera désormais la Dame en Noir. C'est en 87, elle revient au Châtelet et y fait entendre Cite d'amour à mort, cri d'inquiétude et d'amour face à une époque meurtrie par le sida. Fidèle à ses engagements, elle emporte ensuite ses chansons jusqu'au Japon puis au Canada, semant partout la même intensité. Elle croise aussi Jacques Attali qui lui offre les mots de Colline, posés sur une musique de Schubert. Rencontre improbable entre politique, poésie et musique classique.

0: En 1990, consacrée comme l'une des plus grandes voix de la chanson française, elle investit le théâtre Mogador. Sa voix toujours oscille entre le murmure et la déchirure. Mais le corps commence à trahir. En 93, après un silence imposé par la maladie, elle revient au Châtelet. La scène l'appelle, mais le souffle lui manque. Elle doit abandonner. Reste un disque témoignage vibrant d'un amour intact entre elle et son public.
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En 96, elle retourne en studio pour un ultime album, Barbara 96. Autour d'elle, des musiciens d'exception. Didier Lockwood, Richard Galliano, Eddie Lewis, Jean-Louis Aubert. Les mots viennent de plumes fidèles ou nouvelles. Frédéric Bottom, Luc Flamandon et même le jeune Guillaume Depardieu. L'accueil est là, toujours fidèle. Mais la scène, elle, s'éloigne définitivement, devenue beaucoup trop exigeante pour un souffle fragilisé.

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2: Alors Barbara se retire à Précy-sur-Marne. Dans le silence de sa maison, elle écrit, se souvient, rassemble les fragments de sa vie. Mais jamais elle ne se coupe du monde. Discrète, oui, absente, jamais. Elle soutient sans relâche, act up, cède les droits de le couloir, visite les prisons, écoute les détresses anonymes au bout du fil. Et dans son village, simplement, elle cuisine, elle donne, elle partage comme si l'essentiel était là, dans ses gestes invisibles. Le 24 novembre 1997, elle est hospitalisée. Le lendemain, le 25, sa voix se tait, définitivement. Et soudain, un vide immense, son public orphelin vacille. Le 27 novembre, ce sont des milliers d'anonymes, pour la plupart à venir lui dire adieu, dans le carré juif du petit cimetière de Bagneux. 2000 présences silencieuses comme un dernier cœur pour elle, celle qui avait fait de l'amour du public sa plus belle histoire. Son père, Jacques Cerf, a occupé une place profondément troublante dans sa vie. Barbara a révélé notamment, dans ses mémoires, il était un piano noir, avoir été victime d'abus sexuels de sa part durant son enfance. Un père qui finit par abandonner sa famille et mourir seul à Nantes.

0: Cette expérience a laissé une empreinte durable sur son rapport aux hommes, à l'amour et à elle-même. Ce traumatisme traverse son œuvre de manière voilée et perceptible. Beaucoup ont vu dans certaines chansons comme « L'aigle noir » une évocation symbolique de cette blessure, même si elle n'a jamais donné une interprétation unique et définitive. Barbara donnait souvent le sentiment de rester en retrait, comme protégée derrière une forme de pudeur. Elle a rarement construit de vie de couple conventionnelle. Beaucoup de témoignages décrivent une femme profondément attachante, mais aussi insaisissable, parfois solitaire.
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0: Le 30 janvier 2000, un autre adieu commence, plus discret, tout aussi douloureux. Les biens de Barbara sont dispersés aux enchères, et avec eux s'éloigne la maison de Précy, ce refuge silencieux où elle avait posé ses dernières saisons. Quelques mois plus tard, en juin, ce sont ses souvenirs les plus intimes qui passent entre les mains d'inconnus. Son célèbre fauteuil à bascule, ses robes de scène, autant de fragments, une présence encore vibrante. Pour ceux qui l'aimaient, ce n'est plus seulement une vente, c'est une dispersion du souvenir, une mémoire qui se fragmente. Une émotion vive traverse ses admirateurs, ses proches, tous ceux qui refusent de voir s'éparpiller ce qui fut une vie, une voix, une âme. Les hommages se multiplient. En 2014, celui de Patrick Bruel, un album nommé très souvent « Je pense à vous ».
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0: En 2017, sortent Elle et Barbara, une compilation de titres chantés par 13 artistes féminines. Un disque Gérard Depardieu chante Barbara, suivi de 9 représentations au théâtre des Bouffes du Nord, unanimement plébiscité. Et aussi un hommage du pianiste classique Alexandre Tarot, intitulé Barbara. Je vous souhaite le meilleur et vous donne rendez-vous la semaine prochaine, même heure, même fréquence,
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0: avec une nouvelle édition de La Grande Farande.
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0: 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Bonjour.
1: Bonjour à tous. Mort de Liana, 5000 personnes sont attendues à la marche blanche organisée aujourd'hui à Fleurance. Elle est organisée par la mairie dans la commune du Gers, d'où la jeune fille de 11 ans avait disparu la semaine dernière. Elle débutera à 15h et ses parents ont annoncé leur participation. Le corps de la collégienne a été retrouvé dans le silo d'un site agricole désaffecté de Puy-Gasquier après plusieurs journées de recherche. Politique, le projet de loi sur l'antisémitisme et le racisme sera présenté le 1er juillet en Conseil des ministres. C'est ce qu'a annoncé Aurore Berger. La ministre déléguée chargée de l'égalité entre les femmes et les hommes souhaite renforcer la lutte contre la haine en ligne. L'examen du texte débutera au Sénat et l'objectif est qu'il puisse être adopté avant la fin de l'année. Nuit blanche à Paris, la maire du 10e arrondissement a été agressée selon la ville qui met en cause des militants intégristes d'extrême droite. Ils auraient cherché à empêcher l'ouverture de l'église Saint-Laurent. L'élu dit avoir reçu des coups. Sur X, elle a précisé qu'elle portera plainte et a remercié les forces de l'ordre pour leur mobilisation. Guerre au Moyen-Orient, Israël affirme avoir frappé environ 150 positions du Hezbollah dans le sud du Liban en 48 heures. Plus tôt dans la journée, l'armée libanaise a annoncé que plusieurs de ses soldats avaient été tués dans un bombardement israélien. De son côté, Donald Trump a affirmé qu'il reste à l'Iran 21 à 22% de ses missiles. Il a précisé que c'est beaucoup, mais bien moins qu'au début de la guerre. De leur côté, les États-Unis ont affirmé avoir abattu deux drones iraniens alors que le conflit entre aujourd'hui dans son 100e jour. Et au Liban, la frappe israélienne aurait fait 2 morts ainsi que 22 blessés. Et ce, malgré un cessez-le-feu en vigueur entre Israël et le Hezbollah. C'est ce qu'a annoncé ce matin le ministre libanais de la Santé. Des femmes et des enfants figurent parmi les victimes. Coupe du monde de football, le patron du groupe M6 estime que 90% des Français regarderont la compétition alors que la chaîne diffusera 54 matchs. Il attend notamment des points d'audience au-delà des 20 millions de téléspectateurs par rencontre si la France va loin dans la compétition. Le mondial débute le 11 juin et se déroulera aux États-Unis, au Canada et au Mexique.

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0: 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Bonjour.
1: Bonjour à tous. Mort de Liana, 5000 personnes sont attendues à la marche blanche organisée aujourd'hui à Fleurance. Elle est organisée par la mairie dans la commune du Gers, d'où la jeune fille de 11 ans avait disparu la semaine dernière. Elle débutera à 15h et ses parents ont annoncé leur participation. Le corps de la collégienne a été retrouvé dans le silo d'un site agricole désaffecté de Puy-Gasquier après plusieurs journées de recherche. Politique, le projet de loi sur l'antisémitisme et le racisme sera présenté le 1er juillet en Conseil des ministres. C'est ce qu'a annoncé Aurore Berger. La ministre déléguée chargée de l'égalité entre les femmes et les hommes souhaite renforcer la lutte contre la haine en ligne. L'examen du texte débutera au Sénat et l'objectif est qu'il puisse être adopté avant la fin de l'année. Nuit blanche à Paris, la maire du 10e arrondissement a été agressée selon la ville qui met en cause des militants intégristes d'extrême droite. Ils auraient cherché à empêcher l'ouverture de l'église Saint-Laurent. L'élu dit avoir reçu des coups. Sur X, elle a précisé qu'elle portera plainte et a remercié les forces de l'ordre pour leur mobilisation. Guerre au Moyen-Orient, Israël affirme avoir frappé environ 150 positions du Hezbollah dans le sud du Liban en 48 heures. Plus tôt dans la journée, l'armée libanaise a annoncé que plusieurs de ses soldats avaient été tués dans un bombardement israélien. De son côté, Donald Trump a affirmé qu'il reste à l'Iran 21 à 22% de ses missiles. Il a précisé que c'est beaucoup, mais bien moins qu'au début de la guerre. De leur côté, les États-Unis ont affirmé avoir abattu deux drones iraniens alors que le conflit entre aujourd'hui dans son 100e jour. Et au Liban, la frappe israélienne aurait fait 2 morts ainsi que 22 blessés. Et ce, malgré un cessez-le-feu en vigueur entre Israël et le Hezbollah. C'est ce qu'a annoncé ce matin le ministre libanais de la Santé. Des femmes et des enfants figurent parmi les victimes. Coupe du monde de football, le patron du groupe M6 estime que 90% des Français regarderont la compétition alors que la chaîne diffusera 54 matchs. Il attend notamment des pointes d'audience au-delà des 20 millions de téléspectateurs par rencontre si la France va loin dans la compétition. Le mondial débute le 11 juin et se déroulera aux États-Unis, au Canada et au Mexique.

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0: Bonjour à toutes et à tous et bienvenue dans ce nouvel épisode du podcast de l'Histoire tout simplement. Imaginez une toile gigantesque, plus grande qu'un écran de cinéma, couverte de centaines de personnages, de couleurs éclatantes, de regards, de gestes, une œuvre si monumentale qu'elle semble presque vivante. Bienvenue devant les Noces de Cana. Peint au XVIe siècle par le maître vénitien Véronèse, ce tableau raconte un épisode biblique célèbre, le premier miracle du Christ changeant l'eau en vin lors d'un banquet de mariage. Mais derrière cette scène religieuse se cache bien plus qu'un simple repas. Intrigues artistiques, chefs-d'œuvre de la Renaissance, pillages napoléoniens, voyages spectaculaires jusqu'au Louvre, l'histoire des Noces de Cana traverse les siècles et les frontières. Et plus on observe cette toile, plus elle révèle de détails fascinants. Musiciens mystérieux, invités prestigieux, symboles cachés, rien n'a été laissé au hasard. Alors comment cette œuvre monumentale est-elle devenue l'un des trésors les plus célèbres du Louvre et quel secret renferme encore ce banquet vieux de près de 5 siècles? C'est ce que je vous propose de découvrir tout simplement sur Cristal FM. Avant de rentrer dans les détails de ce tableau, parlons un peu de l'événement dont il est inspiré. Dans le Nouveau Testament, on trouve le récit d'un mariage qui se serait déroulé dans la ville de Cana. On ne sait pas exactement où se trouvait cette ville, mais plusieurs possibilités sont avancées par les historiens qui la situent principalement en Galilée ou au sud Liban. Dans cet épisode du Nouveau Testament, il est écrit qu'un mariage se déroule à Cana et que Jésus, sa mère Marie ainsi que les 12 apôtres y étaient conviés. Or, au bout d'un moment, le vin se mit à manquer. C'est quand même assez problématique à un mariage. Marie demande donc à son fils s'il peut faire quelque chose. Jésus ordonne alors aux serviteurs de remplir des jarres de pierre avec de l'eau. Ce qu'ils firent, puis Jésus leur ordonna d'aller servir les invités. Et lorsque le marié but, il y avait du vin dans son verre. Cet épisode est très important dans le Nouveau Testament car il s'agirait du premier miracle attesté de Jésus, ce qui explique l'importance donnée à cette scène. Avant de commencer, revenons sur l'histoire du peintre véronèse. Paolo Cagliari est né en 1528 à Vérone, en Italie. Véronèse n'est en fait qu'un surnom, en référence à sa ville natale. Dans sa jeunesse, Véronèse commence par travailler dans l'atelier de son père, Piero di Gabriele, qui est sculpteur et tailleur de pierre. Ayant remarqué que son fils s'intéressait plus à la peinture qu'à la sculpture, Piero di Gabriele l'envoie chez Antonio Badile, un peintre de Vérone. C'est là que l'apprenti y fait ses premières œuvres, en signant par exemple dès l'âge de 20 ans plusieurs retables pour des églises. En 1548, Véronèse décide de commencer à voler de ses propres ailes et part à Trévise, où il exécute plusieurs commandes et se fait remarquer parmi les peintres de la ville. Mais un jour, Véronèse est approché par un prêtre qui lui demande de décorer l'église San Sebastiano, qui se trouve à Venise. Le peintre accepte et se fait vite une réputation dans la ville. Il décide donc de s'y installer. À partir de ce moment, les commandes affluent pour Véronèse. Église, sacristie, plafond, palais, orgue, villa, le peintre enchaîne les chefs-d'œuvre et c'est rapidement la consécration. Il est même choisi parmi d'autres peintres pour décorer le plafond de la bibliothèque Saint-Marc, un concours organisé par Le Titien en personne, un des plus célèbres peintres de l'époque. Après plusieurs allers-retours à Vérone, Véronèse épouse en 1566 Elena Badile, la fille du même Antonio Badile pour qui il avait travaillé un temps. Mais la carrière d'artiste peintre de Véronèse va vaciller, et même sa vie. Que s'est-il donc passé? Nous sommes en l'an de grâce 1573. Véronèse avait peint précédemment un tableau représentant la scène, le dernier repas du Christ. Et le tribunal de l'Inquisition, terrible pouvoir religieux de l'époque qui n'hésitait pas à torturer et à tuer, l'accuse d'avoir ajouté des détails nuisants à la solennité de la scène. La scène, hein, SC, pas la scène, juste C. Enfin, les deux fonctionnent, mais pas. Bah. Bref, pourquoi ces accusations? Eh bien, Véronèse avait glissé dans le tableau des éléments pour le moins incongrus. Des chiens, des perroquets, des apôtres qui se curent les dents, et Jésus plongé dans une grande conversation avec l'un d'eux, le tout dans un décor vénitien typique du XVIe siècle, avec les vêtements qui vont avec. Tout ça pour dire que ça ne plaît pas à l'Inquisition, qui menace donc Véronèse. Celui-ci leur tient tête, mais finira par rebaptiser le tableau « Le repas chez Lévi ». D'ailleurs, il est intéressant de noter à quel point l'évocation de la scène, de près ou de loin, ou même de très loin, est toujours un sujet sensible, même encore aujourd'hui, 450 ans après la mésaventure de Véronèse. Malgré tout, le peintre était censé amender, se repentir publiquement. Bien évidemment, il n'en fera rien. Mais bon, le changement de titre du tableau suffira à l'Inquisition, qui ne viendra plus le déranger. Après encore plusieurs coups d'éclat, comme sa victoire à un concours pour désigner qui peindrait la représentation du paradis au Palais des Doges de Venise, Véronèse s'éteint en 1588, à l'âge de 60 ans, victime d'une pneumonie. Ironie du sort, il est inhumé dans l'église San Sebastiano de Venise, pour laquelle il avait réalisé de nombreuses commandes. Nous allons maintenant parler de l'histoire du tableau en lui-même et vous allez voir qu'elle est assez extraordinaire. Le tableau des Noces de Cana a été commandé en 1562 pour orner le réfectoire des bénédictins de San Giorgio Maggiore à Venise. Dans le contrat, il est indiqué que le peintre véronèse doit avoir fini pour le mois de septembre 1563, ce qui lui laisse un peu plus d'un an pour réaliser l'œuvre. Un sacré exploit. Dans le réfectoire des bénédictins, le tableau n'avait pas de cadre. Il était exposé en toute simplicité et éclairé par une lumière naturelle qui illuminait les figures des personnages. Le bénédictin avait donné carte blanche à Véronèse pour mettre autant de personnages qu'il était possible d'en faire tenir sur la toile. Néanmoins, on peut relever un anachronisme sur ce tableau. En effet, Véronèse a représenté un épisode biblique, qui se déroulerait donc dans le 1er siècle de notre ère, mais il a pourtant représenté l'événement dans un décor plutôt vénitien. L'artiste étant italien, il a donc habillé les personnages de vêtements du 15e siècle. Les dimensions monumentales du tableau sont impressionnantes. 6,77 m de hauteur pour 9,94 m de large. Comme j'ai pu le dire dans l'introduction, les personnages représentés sur le tableau sont en vraie grandeur. De quoi imposer le respect et l'humilité à tous les moines bénédictins lors de leur repas. Mais l'histoire des Noces de Cana ne s'arrête pas là. Pour continuer à découvrir son incroyable épopée, faisons un petit saut dans le temps jusqu'en 1797. En France, la Révolution française a destitué la monarchie et guillotiné le roi. La Convention prend le pouvoir, mais ne résiste pas longtemps et cède la place au Directoire, une assemblée de 5 directeurs qui se partagent le pouvoir. Pendant ce temps, un jeune général de brigade gravit peu à peu les échelons de l'armée. Il a pour nom Napoléon Bonaparte. De 1796 à 1797, ce jeune homme pour le moins ambitieux mène la première campagne d'Italie. En effet, les membres du directoire espèrent à travers cette campagne mettre fin à la monarchie en Italie et ainsi libérer les populations de ce joug oppressant. On a observé ce même phénomène dans d'autres pays, car les révolutionnaires voulaient absolument exporter leurs idéaux à l'étranger. Mais cette campagne est également une occasion de s'enrichir grâce aux nombreux pillages qui ont lieu. Le tableau des Noces de Cana n'a pourtant pas été pris de cette façon. Le 17 octobre 1797, le traité de Campo Formio est signé, mettant fin à cette campagne et marquant la défaite et le dépeçage de la République de Venise. À l'occasion de ce traité, de nombreuses œuvres d'art sont attribuées à la France comme contribution de guerre, dont le fameux tableau de Véronèse. Néanmoins, une question se pose. Le tableau, gigantesque, est beaucoup trop grand pour être acheminé jusqu'en France. Comment va-t-on le transporter ? Finalement, le tableau est découpé en 7 morceaux qui sont ensuite recollés au musée du Louvre. Si vous le regardez de près, vous pouvez d'ailleurs toujours voir les cicatrices de ce transport pour le moins mouvementé. Il est pour finir exposé dans le salon carré du Louvre à partir de 1798. En 1815, c'est la défaite de Napoléon à Waterloo et son exil à l'île de Sainte-Hélène. Les puissances alliées contre l'empereur occupent la France, et parmi eux l'Autriche, qui demande que les Noces de Cana soient rendues à la République de Venise. Pour Dominique Vivandenon, administrateur du Louvre à cette époque, il ne peut se résoudre à perdre ce tableau monumental. Il explique donc aux Autrichiens que le tableau n'est pas en très bon état et ne pourrait pas subir un second voyage au risque d'être fortement dégradé, ce qui était vrai d'ailleurs. Les Autrichiens acceptent l'argument et en échange se voient offrir le tableau La Madeleine chez le Pharisien de Charles Lebrun. Pour rappel, Lebrun était le peintre de Louis XIV et il a notamment réalisé les peintures qui ornent la galerie des glaces du château de Versailles. Mais le tableau va encore connaître de nombreuses péripéties. Durant la Seconde Guerre mondiale, il est mis à l'abri au château de Chambord, puis au château de Louvigny et enfin à l'abbaye de Locdieu. Finalement, il réintègre le musée du Louvre en 1942. Le chef-d'œuvre de Véronèse est ensuite restauré à plusieurs reprises, mais une polémique va entacher le tableau, si j'ose dire. De nombreuses personnalités militent pour que le tableau soit rendu au réfectoire des bénédictins de San Giorgio Maggiore de Venise. Finalement, une réplique grandeur nature est réalisée, nécessitant 7 mois de travail et une imprimante 3D spécialement conçue pour l'occasion. En présence de 700 personnes, la copie est réintégrée au réfectoire des bénédictins. Sur ce tableau fourmille un tas de petits détails que vous n'avez pas forcément vus. Pour commencer, sauriez-vous me dire combien il y a de personnages dans le tableau ? Allez-y, je vous laisse deviner. En tout, il y en a 130, et pas des moindres. Parmi eux, on compte quand même Jésus et la Vierge Marie. Et aussi les mariés. Mais attendez, où sont les mariés ? Bah oui, c'est vrai que le tableau représente les Noces de Cana, donc un mariage. Eh bien, Véronèse les a relégués en bout de table, presque inexistants dans la composition. De plus, le peintre s'est amusé à représenter des personnalités de l'époque. Et si on regarde bien sur le tableau, on peut identifier Pierre l'Arétin, écrivain, satiriste, dramaturge et maître chanteur de la Renaissance. Idem pour le groupe de musiciens au centre de la toile, qui seraient, je dis bien qui seraient eux aussi, des contemporains du peintre. On y verrait Bassano, le Titien, le Tintoret et même Véronèse lui-même. Il faut dire que les peintres adoraient se représenter dans leurs propres œuvres. C'est un peu comme Hitchcock qui s'incrustait l'air de rien dans ses propres films. Et ben là, c'est la même chose. Mais d'autres détails plus religieux et plus morbides surtout se sont glissés dans la toile qui préfigure la mort de Jésus. Tout d'abord, sur la table de musique, on distingue un sablier qui symboliserait le temps qui passe. En outre, au-dessus de Jésus, on voit un boucher découpé de l'agneau alors que le dessert est déjà en train d'être servi. On pense que cela représenterait le sacrifice de Jésus, qui est l'agneau sacrificiel dans la religion catholique. Toujours dans cette idée de mort, Marie porte un voile noir qui préfigurerait le deuil de son fils. Enfin, en haut du tableau, un serviteur porte sur une planche de la viande qui symboliserait la mise au tombeau du Christ. Alors, toutes ces analyses ne sont pas forcément réelles, ce n'est peut-être que de la surinterprétation, du délire interprétatif comme on dit, mais je les trouvais intéressantes à mentionner. Voilà, cet épisode est terminé, j'espère qu'il vous a plu et que vous avez pu en apprendre plus sur ce magnifique tableau des noces de Cana. Alors là, vous n'aviez pas l'image, hein, c'est un podcast, mais n'hésitez pas à aller regarder le tableau des noces de Cana, que ce soit sur internet ou même en allant directement au musée du Louvre. Vous pouvez retrouver cet épisode ainsi que tous les autres épisodes du podcast de l'histoire tout simplement en replay sur Deezer, Spotify, Apple Podcast et toutes les plateformes d'écoute. Vous pouvez également retrouver des vidéos l'histoire tout simplement sur ma chaîne YouTube ou sur le site internet histoiretoutsimplement.fr. Quant à moi, je vous dis à très bientôt pour continuer à découvrir l'histoire tout simplement sur Crystal FM.
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0: 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Bonjour.
1: Bonjour à tous. Mort de Liana, 5000 personnes sont attendues à la marche blanche organisée aujourd'hui à Fleurance. Elle est organisée par la mairie dans la commune du Gers, d'où la jeune fille de 11 ans avait disparu la semaine dernière. Elle débutera à 15h et ses parents ont annoncé leur participation. Le corps de la collégienne a été retrouvé dans le silo d'un site agricole désaffecté depuis Gasquier, après plusieurs jours de recherche. Présidentielle de 2027, Jean-Luc Mélenchon tient cet après-midi son premier meeting de campagne à Saint-Denis. Le rassemblement doit débuter à 15h30 et se déroulera en plein air. Les écrivains Annie Ernaux et Éric Vuillard prendront la parole sur place. Ils avaient déjà soutenu le candidat par le passé. Le lieu n'a pas été choisi au hasard puisqu'il est proche de la mairie dirigée par l'insoumis Bali Bagayoko depuis le dernier scrutin. De son côté, François Hollande estime qu'à gauche, les autres candidats que le PS et LFI n'ont pas la capacité à être au second tour. L'ancien président a prédit aujourd'hui que malgré les positions tout à fait honorables des autres partis à gauche, ils ne peuvent pas prétendre aller jusqu'au second tour de la présidentielle qui se déroulera en 2027. Plus d'1 200 000 personnes sont descendues dans les rues de Madrid pour la messe de Léon XIV aujourd'hui. Des familles mais aussi des voyageurs sont présents pour écouter le souverain pontife. Ce dernier a d'ailleurs déjà appelé à la fin des discours qui divisent la société hier, mais également à cesser les simplifications stériles. Guerre au Moyen-Orient, les États-Unis ont affirmé avoir abattu 2 drones iraniens alors que le conflit entre aujourd'hui dans son 100e jour. Et au Liban, une frappe israélienne aurait fait 2 morts ainsi que 22 blessés, et ce malgré un cessez-le-feu en vigueur entre Israël et le Hezbollah. C'est ce qu'a annoncé ce matin le ministre libanais de la Santé. Des femmes et des enfants figurent parmi les victimes. Mort de Bernadette Chirac, de nombreux hommages ont été rendus à l'ancienne première dame qui s'est éteinte vendredi à 93 ans. Dans un communiqué, l'Élysée a notamment salué le fait qu'elle a fait rayonner la maison de la République partout dans le monde. François Hollande a de son côté décrit une femme entière, engagée. Nicolas Sarkozy a salué une femme qui a fait rayonner la nation avec dignité.

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0: 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Bonjour.
1: Bonjour à tous. Mort de Liana, 5000 personnes sont attendues à la marche blanche organisée aujourd'hui à Fleurance. Elle est organisée par la mairie dans la commune du Gers, d'où la jeune fille de 11 ans avait disparu la semaine dernière. Elle débutera à 15h et ses parents ont annoncé leur participation. Le corps de la collégienne a été retrouvé dans le silo d'un site agricole désaffecté depuis Gasquier, après plusieurs jours de recherche. Présidentielle de 2027, Jean-Luc Mélenchon tient cet après-midi son premier meeting de campagne à Saint-Denis. Le rassemblement doit débuter à 15h30 et se déroulera en plein air. Les écrivains Annie Ernaux et Éric Vuillard prendront la parole sur place. Ils avaient déjà soutenu le candidat par le passé. Le lieu n'a pas été choisi au hasard puisqu'il est proche de la mairie dirigée par l'insoumis Bali Bagayoko depuis le dernier scrutin. De son côté, François Hollande estime qu'à gauche, les autres candidats que le PS et LFI n'ont pas la capacité à être au second tour. L'ancien président a prédit aujourd'hui que malgré les positions tout à fait honorables des autres partis à gauche, ils ne peuvent pas prétendre aller jusqu'au second tour de la présidentielle qui se déroulera en 2027. Plus d'1 200 000 personnes sont descendues dans les rues de Madrid pour la messe de Léon XIV aujourd'hui. Des familles mais aussi des voyageurs sont présents pour écouter le souverain pontife. Ce dernier a d'ailleurs déjà appelé à la fin des discours qui divisent la société hier, mais également à cesser les simplifications stériles. Guerre au Moyen-Orient, les États-Unis ont affirmé avoir abattu 2 drones iraniens alors que le conflit entre aujourd'hui dans son 100e jour. Et au Liban, une frappe israélienne aurait fait 2 morts ainsi que 22 blessés, et ce malgré un cessez-le-feu en vigueur entre Israël et le Hezbollah. C'est ce qu'a annoncé ce matin le ministre libanais de la Santé. Des femmes et des enfants figurent parmi les victimes. Mort de Bernadette Chirac, de nombreux hommages ont été rendus à l'ancienne première dame qui s'est éteinte vendredi à 93 ans. Dans un communiqué, l'Élysée a notamment salué le fait qu'elle a fait rayonner la maison de la République partout dans le monde. François Hollande a de son côté décrit une femme entière, engagée. Nicolas Sarkozy a salué une femme qui a fait rayonner la nation avec dignité.

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0: 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Bonjour.
1: Bonjour à tous. Mort de Liana, la marche blanche en hommage à la collégienne de 11 ans a débuté à 15h. Elle se déroule à Fleurance, dont elle est originaire, dans le Gers. La jeune fille a disparu le 29 mai dernier à la sortie du collège. Sa famille participe à la marche, à laquelle quelques 5000 personnes sont attendues. Le suspect, âgé de 41 ans, est mis en examen et a été placé en détention provisoire. Et sur les réseaux sociaux, des célébrités se mobilisent aujourd'hui pour dénoncer l'injustice de trop. Juliette Binoche ou encore Flavie Flamand ont fait part de leur indignation après la mort de Liana. Elle dénonce la défaillance du système judiciaire dans la protection des enfants. Plusieurs personnalités ont également partagé un appel à manifester demain devant les tribunaux de France et le ministère de la Justice à Paris. De son côté, Dominique de Villepin a dénoncé une multitude de défaillances et propose la création d'un parquet spécialisé sur les violences faites aux femmes et aux enfants. L'ancien Premier ministre a déploré aujourd'hui que ni la justice ni la société n'ont protégé cet enfant. Le corps de la collégienne a été retrouvé jeudi à Puy-Gasquier et pour lui, c'est un scandale d'État dans sa globalité. Présidentielle de 2027, Mathieu Pigas a fait part hier de ses ambitions pour le scrutin. Le banquier d'affaires a indiqué être sur le projet candidat AID en assurant ne pas faire de langue de bois. Il estime que la gauche peut l'emporter à la condition qu'elle assume pleinement ce qu'elle est, à savoir une force populaire, sociale et républicaine. Diplomatie, le Pentagone a relevé au plus haut la menace de contre-espionnage israélien dans un contexte de tension entre Donald Trump et Benjamin Netanyahou. Le New York Times a fait état de tentative israélienne pour mettre sur écoute des hauts responsables américains. Les États-Unis et Israël ont des relations plus tendues que par le passé. Lego a dévoilé sa réplique de la Sagrada Familia, le plus grand set de toute son histoire. Il fait plus de 12 000 pièces et l'édifice est à monter sur 6 étages. Il sera disponible en boutique à partir du 1er novembre et commercialisé 449,99 €. C'est un hommage au centenaire de la mort de l'architecte catalan Gaudi. La marque a assuré avoir porté une attention particulière à l'intérieur de l'édifice.

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0: 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Bonsoir.
1: Bonjour à tous. Mort de Liana, la marche blanche en hommage à la collégienne de 11 ans a débuté à 15h. Elle se déroule à Fleurance, dont elle est originaire, dans le Gers. La jeune fille a disparu le 29 mai dernier à la sortie du collège. Sa famille participe à la marche à laquelle quelques 5000 personnes sont attendues. Le suspect, âgé de 41 ans, est mis en examen et a été placé en détention provisoire. Et sur les réseaux sociaux, des célébrités se mobilisent aujourd'hui pour dénoncer l'injustice de trop. Juliette Binoche ou encore Flavie Flamand ont fait part de leur indignation après la mort de Liana. Elle dénonce la défaillance du système judiciaire dans la protection des enfants. Plusieurs personnalités ont également partagé un appel à manifester demain devant les tribunaux de France et le ministère de la Justice à Paris. De son côté, Dominique de Villepin a dénoncé une multitude de défaillances et propose la création d'un parquet spécialisé sur les violences faites aux femmes et aux enfants. L'ancien Premier ministre a déploré aujourd'hui que ni la justice ni la société n'ont protégé cet enfant. Le corps de la collégienne a été retrouvé jeudi à Puy-Gasquier et pour lui, c'est un scandale d'État dans sa globalité. Présidentielle de 2027, Mathieu Pigas a fait part hier de ses ambitions pour le scrutin. Le banquier d'affaires a indiqué être sur le projet candidat AID en assurant ne pas faire de langue de bois. Il estime que la gauche peut l'emporter à la condition qu'elle assume pleinement ce qu'elle est, à savoir une force populaire, sociale et républicaine. Diplomatie, le Pentagone a relevé au plus haut la menace de contre-espionnage israélien dans un contexte de tension entre Donald Trump et Benjamin Netanyahou. Le New York Times a fait état de tentatives israéliennes pour mettre sur écoute des hauts responsables américains. Les États-Unis et Israël ont des relations plus tendues que par le passé. Lego a dévoilé sa réplique de la Sagrada Familia, le plus grand set de toute son histoire. Il fait plus de 12 000 pièces et l'édifice est à monter sur 6 étages. Il sera disponible en boutique à partir du 1er novembre et commercialisé 449,99 €. C'est un hommage au centenaire de la mort de l'architecte catalan Gaudi. La marque a assuré avoir porté une attention particulière à l'intérieur de l'édifice.

0: 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Bonsoir.
1: Bonjour à tous. Mort de Liana, la marche blanche en hommage à la collégienne de 11 ans a débuté à 15h. Elle se déroule à Fleurance, dont elle est originaire, dans le Gers. La jeune fille a disparu le 29 mai dernier à la sortie du collège. Sa famille participe à la marche, à laquelle quelques 5000 personnes sont attendues. Le suspect, âgé de 41 ans, est mis en examen et a été placé en détention provisoire. Et sur les réseaux sociaux, des célébrités se mobilisent aujourd'hui pour dénoncer l'injustice de trop. Juliette Binoche ou encore Flavie Flamand ont fait part de leur indignation après la mort de Liana. Elle dénonce la défaillance du système judiciaire dans la protection des enfants. Plusieurs personnalités ont également partagé un appel à manifester demain devant les tribunaux de France et le ministère de la Justice à Paris. De son côté, Dominique de Villepin a dénoncé une multitude de défaillances et propose la création d'un parquet spécialisé sur les violences faites aux femmes et aux enfants. L'ancien Premier ministre a déploré aujourd'hui que ni la justice ni la société n'ont protégé cet enfant. Le corps de la collégienne a été retrouvé jeudi à Puy-Gasquier et pour lui, c'est un scandale d'État dans sa globalité. Présidentielle de 2027, Mathieu Pigas a fait part hier de ses ambitions pour le scrutin. Le banquier d'affaires a indiqué être sur le projet, candidat à idée, en assurant ne pas faire de langue de bois. Il estime que la gauche peut l'emporter à la condition qu'elle assume pleinement ce qu'elle est, à savoir une force populaire, sociale et républicaine. Diplomatie, le Pentagone a relevé au plus haut la menace de contre-espionnage israélien dans un contexte de tension entre Donald Trump et Benjamin Netanyahou. Le New York Times a fait état de tentatives israéliennes pour mettre sur écoute des hauts responsables américains. Les États-Unis et Israël ont des relations plus tendues que par le passé. Lego a dévoilé sa réplique de la Sagrada Familia, le plus grand set de toute son histoire. Il fait plus de 12 000 pièces et l'édifice est à monter sur 6 étages. Il sera disponible en boutique à partir du 1er novembre et commercialisé 449,99 €. C'est un hommage au centenaire de la mort de l'architecte catalan Gaudi. La marque a assuré avoir porté une attention particulière à l'intérieur de l'édifice.

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2: Ce soir, sur TF1, retrouvez la comédie Chasse gardée. France 2, on poursuit les bandes. James Bond, avec cette fois-ci Mourir peut attendre. France 3, le policier du dimanche soir. Vanina, meurtre en Sicile. Canal Plus, c'est pas grave d'aimer l'Argentine. Hein. On parle de sport dans ce documentaire. Sur M6, Capital, pizza, télé et maillot de foot. Enquête sur les vrais gagnants de la Coupe du Monde. Vous allez pouvoir retrouver sur W9 la comédie Beaux-parents, Esprit criminel sur TMC et sur TFX le film 5. Voilà, je vous laisse sur votre choix et par avance une belle fin de week-end devant votre télévision.
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0: 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Bonsoir.
1: Bonjour à tous. Mort de Liana, près de 6000 personnes étaient présentes à Florence, dans le Gers, cet après-midi pour la marche blanche organisée en mémoire de la jeune fille. La collégienne de 11 ans, portée disparue le 29 mai, a été retrouvée jeudi. Une minute de silence a été observée par la foule réunie en nombre. Le principal suspect dans ce drame a été mis en examen et placé en détention provisoire. De son côté, Jean-Luc Mélenchon a dénoncé un crime odieux, révoltant et dégradant. Il propose par ailleurs une loi globale sur la pédocriminalité et les féminicides. Le chef de file des Insoumis a pris la parole cet après-midi depuis Saint-Denis, où il tenait son premier meeting de campagne pour la présidentielle. Il a précisé que les coupes budgétaires alimentent le crime et déplore le manque de moyens pour la justice et la police judiciaire. Présidentielle de 2027, après le printemps des candidatures, Jean-Noël Barrot veut voir fleurir les projets. Le ministre des Affaires étrangères plaide pour un projet centriste d'audace et de conquête. Il souhaite surtout que le scrutin donne un souffle au pays, avec en toile de fond la tenaille exercée par la Chine et les États-Unis. À Paris, le maire Emmanuel Grégoire va proposer la citoyenneté d'honneur aux civils et aux journalistes palestiniens. Le maire socialiste entend ainsi présenter un vœu lors du prochain Conseil de Paris qui doit se tenir à la mi-juin. C'est un geste qu'il voit comme un acte de paix. Il dénonce la brutalité inouïe de la réponse israélienne. Économie, les compagnies aériennes prévoient plus de trafic mais moins de bénéfices en 2026. Face à la hausse des prix du kérosène à cause de la guerre au Moyen-Orient, elles feront moins de bénéfices que l'an dernier. Les voyageurs ne boudent cependant pas les avions. C'est ce qu'estime l'Association du transport aérien international qui est en congrès à Rio. Lego a dévoilé sa réplique de la Sagrada Familia, le plus grand set de toute son histoire. Il fait plus de 12 000 pièces et l'édifice est à monter sur 6 étages. Il sera disponible en boutique à partir du 1er novembre et commercialisé 749,99 €. C'est un hommage au centenaire de la mort de l'architecte catalan Gaudi qui va être célébré cette année. La marque a assuré avoir porté une attention particulière à l'intérieur de l'édifice.

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